0: Things aren't always so simple.
1: D'évoluer quand tu restes dans ta bulle, tu peux pas évoluer, hein. Tu peux pas.
0: He says he worries people increasingly stay inside their own social and political bubbles.
1: D'évoluer quand tu restes dans ta bulle, tu peux pas évoluer, hein. Tu peux pas avancer.
0: You stay in your bubble. You can't evolve, he says.
1: Tout ça, c'est une question d'empathie.
0: Getting past that, he says, is just a question of empathy. There's people who say they don't like